Marine se présentera à la présidentielle et si elle est élue, Jordan sera Premier ministre.